0: photo. Il y a mais ouais, la pointe à tout là-haut. Ça qu'est là au plasma.
1: Segunda parte. Sí, señor. ¿Quién dijo que segundas partes nunca fueron buenas?